L'immigration bénie du prophète Mohammed de la Mecque à la Médine n'était pas une fuite des associateurs ni un désespoir de la situation. Son émigration n'était pas par attachement à la notoriété, au prestige ou bien au pouvoir. Son émigration n'était pas non plus une recherche de la tranquillité ou du repos, car il savait avec certitude qu'il s'agissait de l'appel de la vérité et du message de l'enseignement bien guidé et qu'il lui est indispensable de l'accomplir conformément à ce que Allah

L'immigration bénie du prophète Mohammed de la Mecque à la Médine n'était pas une fuite des associateurs ni un désespoir de la situation. Son émigration n'était pas par attachement à la notoriété, au prestige ou bien au pouvoir. Son émigration n'était pas non plus une recherche de la tranquillité ou du repos, car il savait avec certitude qu'il s'agissait de l'appel de la vérité et du message de l'enseignement bien guidé et qu'il lui est indispensable de l'accomplir conformément à ce que Allah lui a ordonné.